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0: 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Aujourd'hui, nous cuisinons, c'est Madame Olga Gatine, un habitant de Takamaka. Et nos recettes, c'est boulettes carangues avec la sauce créole. 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
1: Il va nous rester froidi, hein, comme ça, s'il fait froidi, parfois il y a un peu de.
0: Ok.
1: Il faut que vous fassiez un peu chaud.
0: Donc, comment nous laisser froidi un petit morceau, même, si vite même, après, là, nous commençons à.

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1: 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Où nous pouvons aller. 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Mm-hmm. Mais, vous voyez, fouille un peu aussi, il fait un autre goût.
0: D'accord. Mm. So, aujourd'hui, vous voyez, qui nous peut faire un boulet de carin avec fouille un peu, avec la farine. 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
1: C'est ça qui nous peut faire.
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0: C'est un qui a poireau, non?
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1: Ça, petit basilic. 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
0: Ce petit basilic et petit lamante.
1: Oui. Non, pas les petits lamantes, les gros lamantes.
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0: Por exemple, poisson refroidi, nous pouvons le craser, par exemple.
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1: Bon, là comment pour faire, vous mettez des cuillères à la farine et puis.
0: D'accord. Grand cuillère.
1: 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Hein?
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1: 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Verts avec des oignons. La pile. Là. Des oignons rouges et des oignons verts. 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

0: Bon, c'est du sel.
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0: 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De l'huile, une désassoufée de casserole.
1: Présent, nous prenons nos épices avec nos tomates qui mélangent ensemble. Nous allons mettre d'autres dans la casserole. Nous commençons aussi. D'accord. Là, nous préparons la sauce
0: créole.
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0: Moi, j'avais

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1: Est-ce que tout fait? Pas oublier, poisson de sel, de la sauce créole si un caille manquait. 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Et pour faire la sauce, gagner bon goût et grain, il est conseillable d'ajouter 2-3 gouttes de limon après que la sauce ait retiré l'eau du feu. Finalement, c'est boulette qui peut mettre frit. Combien d'étapes pour nous qui lient de l'huile?
0: De l'huile, bien sûr.
1: C'est moment pour nous cuire là, hein?
0: Mm-hmm. Ok. On va aller un petit peu. Vous avez des ânes bronzés? Oui.

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1: Les aînés ne parlent pas.

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6h20, bon passe à présent le prévision les temps pour on a une idée qui meilleur les temps pour été pour aujourd'hui. Aujourd'hui, expecté la zone ensoleillée avec un petit peu

6h20, bon passe à présent le prévision les temps pour on a une idée qui meilleur les temps pour été pour aujourd'hui. Aujourd'hui, expectez la zone ensoleillée avec un petit peu la pluie de temps en temps. Divan Sides, vitesse 25 à 45 km par heure. Température qui ne prévoit pour la zone aujourd'hui entre 29 à 30, 10 et 37, hauteur 0,5 mètres. Et Maréoli pour demain grand matin, 4h51, hauteur 1,7 mètres. Soleil n'est pas fini levé depuis 6h13 et coussé tantôt 6h17. Voilà qui m'a eu le temps, il ne prévoit pas pour aujourd'hui.

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Messieurs, dames, bonjour et bienvenue pour le résumé des informations pour ce jeudi 10 septembre 2026, présenté par Jasmine Talma. Le président Hermini a appelé à redoubler d'efforts et à faire preuve de plus de compassion dans la prise en charge de la santé mentale, alors que les Seychelles se joignent au reste du monde pour célébrer la journée mondiale de prévention du suicide. Dans son message, le président a déclaré que chaque vie perdue à la suite d'un suicide représentait une famille et un avenir brisé, soulignant que la santé mentale restait une priorité pour son gouvernement. Il a indiqué que des efforts étaient déployés pour améliorer l'accès à l'accompagnement psychologique et au soutien psychosocial, tout en renforçant la formation des professionnels de la santé mentale. Le président Hermini a également appelé les écoles, les lieux de travail, les organisations confessionnelles, les ONG et la communauté au sens large à écouter sans porter de jugement et à aider les personnes en détresse à trouver du soutien. Il a également souligné que demander de l'aide est un signe de force et non de faiblesse et a appelé à une société où chaque vie est valorisée et où l'espoir reste à portée de main. 28 incidents liés aux fortes pluies ont été signalés hier dans le sud-est de Mahé, selon une mise à jour du Centre national des opérations d'urgence, la NEOC. Les fortes pluies qui se sont abattues sur le pays ont provoqué plusieurs incidents, notamment des inondations et des glissements de terrain dans différentes régions. Le sud-est de Mahé, la région qui a enregistré le plus grand nombre d'incidents, avec 28 cas. 3 autres incidents ont été signalés à Pralin, tandis qu'aucun incident n'a été enregistré à la Zig. Le DRDM a également indiqué que les travaux de nettoyage des drains réalisés à travers le pays et qui se poursuivent actuellement ont contribué à réduire dans une certaine mesure les effets des inondations. Le département appelle néanmoins la population à rester vigilante et à prendre les précautions nécessaires en cas de nouvelles fortes pluies. La chef des pompiers, Thalie Domingue, a fait part de ses inquiétudes concernant le nombre considérable de personnes vivant dans la zone industrielle de Providence. Elle a déclaré que cette situation était très préoccupante car il s'agit d'une zone à haut risque. Elle s'est exprimée en ces termes lors de son témoignage devant la commission d'enquête sur l'explosion survenue à la carrière C5

CCL aux premières heures du mois de décembre 2023. Nous passons maintenant aux nouvelles à l'étranger. Au moins 5 personnes ont perdu la vie et 86 sont portées disparues après qu'une incendie s'est déclarée à bord du MV June Astor alors que le navire approchait de Coron dans la province philippine de Palawan. Le ferry en provenance de Manille transportait 134 personnes, dont 117 passagers et 17 membres d'équipage. Les gardes-côtes philippins ont indiqué que 43 personnes avaient été secourues, bien que ces chiffres soient susceptibles d'évoluer à mesure que se poursuivent les opérations de recherche et de sauvetage. De forts courants, une mer agitée et des conditions météorologiques défavorables compliquent les interventions, le navire ayant dérivé par rapport à sa position initiale au moment de l'appel de détresse. La majorité des personnes secourues sont des passagers. L'origine de l'incendie fait l'objet d'une enquête. Coron est une destination touristique prisée, réputée pour ses plages, ses eaux cristallines et ses épaves datant de la Seconde Guerre mondiale. Et pour finir, l'Iran a annoncé mercredi avoir attaqué 10 navires près du détroit d'Ormuz en représailles au naufrage de 5 pétroliers iraniens causés par les États-Unis, marquant ainsi l'escalade la plus importante des attaques contre le trafic maritime depuis le début du conflit il y a 6 mois. Ces frappes ont propulsé le prix du pétrole au-dessus de 100 dollars le baril pour la première fois depuis le mois de juillet. Au moins un marin a trouvé la mort et un autre est porté disparu. L'Iran a également déclaré avoir tiré des missiles balistiques sur une base militaire américaine en Jordanie, tandis que les autorités jordaniennes ont affirmé avoir intercepté 18 missiles. L'armée américaine a indiqué que tout le personnel américain était sain et sauf. Les gardiens de la révolution iranienne ont mis en garde contre une nouvelle escalade et ont annoncé leur intention d'étendre une zone d'exclusion maritime. Les combats se sont également intensifiés entre l'Arabie Saoudite et les Houthis du Yémen, menaçant l'approvisionnement mondial en énergie et perturbant davantage les flux pétroliers transitant par le détroit d'Ormuz. Et voilà, messieurs, dames, c'est avec cela que nous sommes arrivés à la fin de ce résumé des informations pour ce matin. Rejoignez la salle de rédaction à 12h30 pour les informations en créole à la télé et à la radio. Je vous souhaite de passer une très belle journée.

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Il aide à bâtir les habiletés de langage, aider à grandir le vocabulaire et renforcer le développement de la cerveau.

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0: Voilà, ils sont interprétés par Bob Marley and the Wailers avec cette Coming In From the Cold. 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Bonne écoute.
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5: 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Alors, l'heure à présent, 10 et 8 minutes, c'est toujours nos programmes Séchal Matelo Radio CCL.
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0: Waves avec Dodo Baba. 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
0: Alors, d'après Brenda Kobiro Météorologie, tantôt, les temps pour niaiser avec la pluie, 10 vents pour sortir de la direction Sidé, ça a vitesse 25 à 45 km par heure, qui fait qu'il en met pour hésiter à mauvais. Et température minimum que nous pouvons expérimenter pour la soirée, pour entre 24 à 26 degrés centigrades, et l'humidité pour 80 à 85% soleil pour courser à partir 6h17 et le côté mouvement marée pour un an et marée bas à 1 hauteur 0.5 mètres et ça pour 30 minutes après 7h10 soir. Voilà, ça et nous prévisions les temps pour la soirée.

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0: les entreprises, les organisations religieuses, les ONG et l'ensemble de la communauté à être à l'écoute, sans jugement, et à orienter les personnes en détresse vers l'aide nécessaire. Le président rappelle enfin que demander de l'aide est une scie de force et appelle à bâtir de Seychelles où chaque vie compte, où l'espoir demeure pour tous. Le vice-président Sébastien Pilé affirme que les mesures préventives mises en place par le gouvernement depuis juillet ont contribué à limiter l'impact des fortes pluies qui ont touché le Seychelles mardi. Il s'est exprimé ce matin lors de la conférence de presse consacrée aux décisions du Conseil des ministres. Ces mesures avaient été anticipées en raison des prévisions météorologiques annonçant l'influence du phénomène El Niño, susceptible de provoquer des fortes précipitations dans le pays. Par ailleurs, le Conseil des ministres a approuvé l'élaboration de nouveaux cadres juridiques pour renforcer la gouvernance et la gestion de la fonction publique aux Seychelles. Reportage.
1: Depuis le mois de juillet, la suite des précipitations concernant l'impact d'El Niño sur les Seychelles, avec des précipitations exceptionnelles prévues jusqu'au début de l'année prochaine, le gouvernement avait déjà pris les devants. Le vice-président Pilé a indiqué que des directives avaient été données pour nettoyer toutes les canalisations du pays, notamment dans les zones sujettes aux inondations, afin de réduire les risques. M. Pilé a indiqué que différents départements gouvernementaux avaient travaillé conjointement afin de limiter les conséquences des intempéries. Le vice-président a également précisé que l'autorité du plan avait interdit tous travaux de terrassement afin d'éviter que des éboulements ne se produisent. Au total, 28 incidents liés aux fortes pluies ont été signalés mardi à travers le pays. Par ailleurs, le Conseil des ministres a approuvé également l'élaboration d'un nouveau cadre juridique visant à assurer la gouvernance et la gestion de la fonction publique aux Seychelles. Le département de l'administration publique, en consultation avec le bureau du procureur général, mènera des consultations auprès des différentes parties prenantes avant de soumettre le projet de loi au Conseil des ministres pour approbation.
0: L'Assemblée nationale a approuvé hier la nomination de Michel Marie pour représenter l'institution au sein du conseil d'administration de la Seychelles Broadcasting Corporation, la SBC. La nomination a recueilli 16 voix pour,

0: 12 abstentions. Michel Marie a été retenu parmi ses candidats par la commission parlementaire chargée des médias, de la jeunesse, des sports et de la culture. La motion demande l'approbation de sa nomination a été présentée par le député des îles intérieures, Rocky Urani. La commission chargée d'enquêter sur l'explosion survenue le 7 décembre 2023 au sein de l'entreprise Sisiciel à Petit Paris a poursuivi aujourd'hui l'audition des habitants de la zone affectée. Parmi les personnes entendues, figurait Annette Naya, qui a livré son témoignage sur les événements et leurs impacts. La Commission des finances et des comptes publics, FPSC, de l'Assemblée nationale, a visité aujourd'hui l'autorité portuaire de Seychelles. Les discussions ont notamment porté sur le nouveau modèle du projet d'extension du port de Victoria, présenté hier à l'Assemblée nationale. Un projet qui a fait l'objet de discussions depuis plusieurs années et dont le mode de financement a été revu par l'administration actuelle. Le président de la FPSC, Bernard Georges, s'est dit satisfait des informations fournies par la nouvelle direction de l'autorité portuaire. De son côté, le directeur général, Pierre Prosper, indique que les priorités sont actuellement le renforcement de la sécurité, l'amélioration de la coordination entre les employés et l'avancement du projet d'extension. Le membre de la FPSC ont également visité le site concerné. Pour l'heure, aucun détail sur le coût ou le calendrier des travaux n'a encore été communiqué. 7 minutes après 17h, nous allons voir les actualités à l'étranger. La Russie renforce sa présence culturelle en Afrique avec l'ouverture prochaine de 8 nouvelles maisons russes. La République démocratique du Congo, le Sénégal, le Togo, le Mali, le Kenya, Madagascar, Sao Tomé et Principe et la Sierra Leone sont concernés. Ces centres seront établis à partir de structures locales existantes sous la supervision de Moscou. 5 partenariats similaires avaient déjà été conclus en 2024. Officiellement, ces maisons russes ont pour objectif de promouvoir la langue, les sciences, l'art et les valeurs russes sur le continent. Au moins 5 personnes sont mortes et 86 sont portées disparues après l'incendie d'un ferry aux Philippines selon les gardes-côtes. Le MV June Aster, qui transportait 117 passagers et 17 membres d'équipage, avait quitté Manille et approché de la destination touristique Coron lorsque le feu s'est déclaré mercredi soir. L'incendie était toujours actif jeudi matin. Les opérations de secours sont rendues difficiles par les forts courants et l'épaisse fumée. Un survivant a raconté avoir passé 2 heures dans l'eau avant d'être secouru, affirmant qu'un retard dans les opérations aurait pu lui coûter la vie. Et enfin, le président américain Donald Trump promettait une allocation de 5 000 $ à chaque adulte américain si les républicains remportent les 2 chambres du Congrès lors des élections de mi-mandat en novembre. Cette promesse fait lors de la convention du Parti républicain pourrait coûter environ 1 300 milliards de dollars au gouvernement américain. Donald Trump n'a toutefois donné aucun détail sur le financement ou les modalités de cette mesure. Le vice-président Judy Vance a évoqué un lien avec les recettes générées par les droits de douane imposés sur les importations. Les démocrates dénoncent une promesse vide, tandis que plusieurs voix s'interrogent déjà sur la faisabilité et la légalité de cette proposition. Et voilà, ainsi s'achève l'actualité pour ce jeudi. Bonne fête soirée à toutes et à tous.
1: Merci John pour le bulletin d'information pour ce jeudi et vous êtes toujours à l'écoute de Radio CC en compagnie de Michel pour ce jeudi 10 septembre 2026. Écoutons maintenant une chanson de Marie-Amande Moutou.

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0: Nous prévisions le temps pour sa pause 24 heures, tantôt pour passer mon niaise avec la pluie, divancides pour 21 vitesses, 20 à 45 km par heure, la mer pour agiter à mauvais. Demain, pendant l'intervalle soleil avec la pluie, divancides pour 21 vitesses, 20 à 40 km par heure, et la mer pour agiter. Nous mouvements marée bas pour 10h37 de la soirée, hauteur 0.5 m, marée haut 4h51 demain bon matin, hauteur 1.7 m, l'autre marée bas pour 10h50 demain bon matin, hauteur 0.5 m. Et l'autre marée haut pour 4h56 demain après-midi, hauteur 1.7 m. Soleil pour lève 6h13 demain bon matin et pour coucher 6h17. 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
1: Conseil le docteur Leslie Edo.
2: Imaginez que j'ai été une quantité quelque chose que vous avez gagné dans une boîte et une fin de formule.
3: Un healthy lifestyle n'est pas facile.
4: Qui, si nous papi emmène nous la vie bien, nous papi contrôle bien, nous diabète développe, diabète type D.
3: Mais seulement si nous commençons avec parents, avec enfants plus petits, il y a quelque chose qui peut être qui pour aider les bonnes enfants, c'est tout.
5: Pour la santé, responsabilité.
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Voilà, ça c'était la voix Patrick Victor avec une chanson qui a pour titre Guérison. 27 minutes après 8h30, c'est nos programmes L'Histoire, Croyance et Les Ânes Cécile. 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

Et voilà, c'était nos programmes, l'histoire, croyance et les ânes. C'est celle de l'histoire. 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Et demain, de 7h30, nos deux programmes soirées, c'est Living Planet et Afro Club. Nous continuons. 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

Et cette Inès, elle était une veuve de 45 ans et elle était coupable d'avoir caché et protégé en bien tout honneur des missionnaires chrétiens. Alors, et parce qu'elle a protégé et caché ces missionnaires chrétiens, et c'est pour cela qu'elle a été trouvée coupable, et là, elle était condamnée à mort. Oui, martyre, on dit, elle était parmi les 30 martyrs japonais. Et Inès, que veut dire Inès? Inès veut dire agneau, ou aussi amabilité ou générosité. Et quelle est sa personnalité? La personnalité d'Inès, c'est qu'elle apprécie la vie en société. Elle est toujours à la recherche de nouvelles rencontres et aime se confronter à l'autre. Curieuse de découvrir les mystères qui l'entourent, elle se fera une joie de vivre des expériences intenses. Fidèle en amour, elle n'en ressent pas moins le besoin d'être rassurée par ses proches et éprouvera beaucoup de plaisir à rendre heureux son entourage. Clairvoyante, elle sait sur qui elle peut compter en cas de difficulté. Enfin, elle sera passionnée de science et d'expérimentation. Attendez-vous à la voir transformer votre cuisine en laboratoire de chimie. Et on a aussi des Inès célèbres. Qui sont les Inès célèbres? Tout d'abord, parmi les Inès célèbres, citons Inès de la Frésange,

Elle était mannequin française des années 1980. Et aussi, on a Inès Sastre, mannequin aussi, mannequin et aussi actrice espagnole. Et enfin, on a Inès Efron, elle est une actrice argentine. Bonne fête à tous les Inès. Et en anglais, on peut dire aussi Inès. Bonne fête, Inès, Inès.

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2: 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Et bonne continuation avec Radio CCL jusqu'à demain matin pour un autre nouveau jour. Au revoir.
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